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0: Good evening. 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You can join us at progcoreradio.com. 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Bonsoir, vous écoutez ProgCore Live qui vous parvient de Montréal, Canada, et nous sommes sur ProgCore Radio. Vous pouvez nous rejoindre à progcoreradio.com. Cette émission sera diffusée en français et en anglais, et nous voulons remercier Yartsi Tuominen pour la chanson thème de notre émission. Elle s'intitule Introducing. Elle est écrite et elle est jouée par notre bon ami Yartsi lui-même. 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Good evening to all. Aujourd'hui, vendredi le 6 mai 2022, nous vous souhaitons la bienvenue à la diffusion de ProgCore Live sur ProgCore Radio avec vos animateurs Denis Champagne et Pierre Lemoine. Ce soir, nous débutons avec le groupe Ten Gin des États-Unis. Et nous vous présentons un aperçu de leur album Artists qui sortira sous peu. Ensuite, nous poursuivons avec Michael Whalen, aussi des États-Unis, et son album Future Shock qui est sorti en 2021. Et nous allons jouer cet album dans son intégralité ici ce soir. Alors, venez nous rejoindre dans le chat room. Nous espérons que vous allez passer des moments très agréables en notre compagnie. Bonne soirée à tous.
1: 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On vous propose ce soir trois titres du groupe Ten Gin, Slaves of the Machine, Adumbrations et Nightmare. C'est des chansons de l'album Artists. Pas de date spécifique pour la sortie de l'album, mais ça devrait être à la mi-2022. Maintenant, concernant les trois chansons envoyées, elles font toutes référence à l'action qui se passe au 20e siècle. Adumbrations references the idea of foreshadowing of the authoritarian government through social engineering, propaganda, and passing of specific laws, which was done in early 20th century American society in order to make a takeover easier to accomplish. Adumbrations fait référence à l'idée de préfiguration du gouvernement autoritaire à travers l'ingénierie sociale, propagande et adoption de lois spécifiques, ce qui a été fait au début du 20e siècle de la société américaine afin de faciliter la réalisation d'une prise de contrôle. So now we're going to hear one of these three tracks. On va écouter une de ces trois chansons. And that track is, cette pièce est, Adumbrations. Be right back after. On vous revient tout de suite après.
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0: We just heard the track, on vient d'entendre la chanson Adumbrations. Tengen is a California progressive rock band. The band was formed in 1991 by John Strauss and drummer Jimmy Burrell, who is no longer with the band. Tengen est un groupe de rock progressif de la Californie. Le groupe fut formé par John Strauss et le batteur Jimmy Burrell, qui n'est plus avec le groupe. 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La prochaine chanson que nous allons écouter, Slaves of the Machine, fait spécifiquement référence à un discours prononcé par l'un des personnages du livre ayant à voir avec le fait que chacun est esclave de la machine créée par l'existant, paradigme culturel malin. Même ceux qui détiennent tout le pouvoir sont aussi liés à la machine, mais ils sont tellement attachés qu'ils s'assoient dessus. Alors, on écoute maintenant cette chanson. We'll now listen to this track, Slaves of the Machine.
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0: Bon, nous sommes de retour, we are back, and we just heard the second track, nous venons d'écouter la deuxième pièce, and the track was, la pièce était Slaves of the Machine. 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A Nightmare refers to a violent government crackdown by the government of the United States in cities all over the country at the behest of the oligarchs, but specifically focuses on Chicago, during which the military commits mass murder of its own citizens via a false flag operation set in motion by agents provocateurs in order to cement their control over the country. Maintenant, cette troisième pièce que nous allons écouter, qui s'intitule Nightmare, fait référence à une violente répression gouvernementale par le gouvernement des États-Unis dans les villes, dans tout le pays, à la demande des oligarques, mais se concentre spécifiquement sur Chicago, au cours de laquelle l'armée commet des meurtres de masse de ses propres citoyens via une opération sous fausse bannière déclenchée par des agents provocateurs afin de consolider leur emprise sur le pays. Donc, la voici cette pièce, Here is that track, Nightmare. Enjoy, bonne écoute, on vous revient tout de suite après.
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The track we just heard was the last track of those three tracks, and that track was Nightmare by the band Tenjin from the album Artists. C'était la dernière pièce des trois pièces que nous avons fait jouer. Et la pièce s'intitule Nightmare. Bien sûr, c'est par le groupe Tenjin de leur futur album Artists. Now, you can follow Tenjin on their website, which is tenjin.com. 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Maintenant, vous pouvez suivre Tenjin sur leur site net qui est tenjin.com. Ils ont aussi leur Bandcamp qui est tenjin.bandcamp.com. Vous pouvez les trouver sur Melodic Revolution Records. Ils sont aussi sur Deezer, YouTube, Spotify, Facebook, Amazon, Twitter. Et je sais qu'ils vont faire partie du Rozfest de cette année aux États-Unis du festival. Donc, so now we're moving on with our second part. And we have for you Michael Whalen, and his album is Future Shock. And on va écouter Michael Whalen dans notre deuxième partie, son album Future Shock. So like I said, today we will listen to Michael Whalen's album Future Shock. Now this album was released on April 23rd.

0: 2021. Now, the genre is fusion, contemporary jazz, available on CD and digital download on the Spout/MWM label. Aujourd'hui, nous écoutons l'album Future Shock de Michael Whalen, et cet album a vu sa sortie le 23 avril de 2021. Le genre est fusion et jazz contemporaine et est disponible en téléchargement numérique et CD. Et là, l'album, excusez-moi, est sur l'étiquette Spout/MWM. So, we're going to listen to the first two tracks. On va écouter les deux premières pièces. The first one, la première, Future Shock. And the second one, la seconde, Hop, Skip and Jump. Be right back after. Enjoy. Bonne écoute, on vous revient tout de suite après.
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0: Two tracks that we just heard, les deux chansons qu'on vient d'entendre, Future Shock, la chanson titre, title track, et aussi also Hop, Skip and Jump, combining elements of fusion jazz, progressive music, electronic music with Michael's own distinctive melodic style as an Emmy Award-winning television composer. Future Shock represents a new frontier for instrumental music. Combinant des éléments de fusion jazz, de musique progressive, de musique électronique, avec le style mélodique distinctif de Michael, en tant que compositeur de télévision primé aux Emmy Awards, Future Shock représente une nouvelle frontière pour la musique instrumentale. Et on écoute deux autres chansons. We'll now listen to a couple more tracks. On écoute La Hermosa Noche et aussi also Lights of Home.
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0: Okay, we are back. Hope you enjoyed those two tracks. On est de retour, j'espère que vous avez aimé ces deux pièces. Now the first one, la première, La Hermosa Noche, and the second one, la seconde, Lights of Home. Now, all music is composed, arranged, produced, and mixed by Michael Whalen. Toutes les pièces sont composées, arrangées, produites et mixées par Michael Whalen lui-même. Now, the musicians on the album, les musiciens sur l'album, Michael Whalen, keyboards, synths, electronic percussion and programming. Michael Whalen fait les claviers, synthé, percussion électronique, et programmation. Simon Phillips, drums and additional percussion. Simon Phillips, batterie et percussion additionnelle. Bob Magnuson, saxophones, flute and chennai, saxophone, flute et clarinette. Tony Levin, electric and upright basses, Chapman stick. Tony Levin, basse électrique et contrebasse et Chapman stick. So now we're going to listen to two more tracks. On va écouter deux autres pièces from the album, de l'album Future Shock par Michael Whalen. Now the first track, la première, Memories of You, followed by the second one, suivi de la deuxième, Polyjam. Enjoy, bonne écoute.
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Two songs that we just heard, les deux chansons qu'on vient d'entendre, Memories of You et aussi also Polly Jam. Michael is an internationally renowned recording artist with 38 albums to his credit. His soaring melodies and beautiful ambient spaces are beloved by fans throughout the world, from New Age, ambient, to classical, to pop, to jazz fusion, to his many soundtrack recordings. Michael's catalog of music is deep, rich, and filled with beauty. Michael est un artiste de renommée internationale avec 38 albums à son actif. Ses mélodies envolées et de beaux espaces ambiants sont appréciés des fans du monde entier. Du nouvel âge au classique, en passant par la pop, le jazz, fusion et ses nombreux enregistrements de bandes sonores, le catalogue de musique de Michael est profond, riche et rempli de beauté. Alors, on écoute maintenant deux autres chansons. On en listen to a couple more tracks. We'll listen to, on écoute Miracle Mile et aussi also Morning Song.

0: Okay, we are back, and we just listened to two great tracks. The first one, Miracle Mile, and the second one, Morning Sun. Nous sommes de retour et nous avons écouté deux très bonnes pièces. La première, Miracle Mile, et la seconde, Morning Song. Now, as a producer, Michael has worked with over 100 artists, creating gorgeous projects for Stephen Sondheim, the Bella Brothers, Jim Brickman, Adi Amo, Mary McLaughlin, Chris Bode, and many others. En tant que producteur, Michael a travaillé avec plus d'une centaine d'artistes créant de magnifiques projets pour Stephen Sondheim, the Bella Brothers, Jim Brickman, Adi Amo, Mary McLaughlin et Chris Bode, et plusieurs autres. Maintenant, vous pouvez acheter, écouter et suivre Michael Whalen sur son site internet qui est michaelwhalen.com. Vous pouvez aussi trouver Michael sur Spotify, YouTube et Facebook. Now, you can buy, listen and follow Michael on his website, which is michaelwhalen.com. You can also find Michael on Spotify, YouTube and Facebook. So now we're going to listen to the last two tracks. Too bad. On va écouter les deux dernières pièces from the album de l'album Future Shock by, of course, Michael Whalen. Bien sûr, c'est Michael Whalen. The first track, la première, Wanderlust. And the second and final one, la seconde et dernière, Your Eyes, Your Touch, and Your Kiss. Donc, écoutez ça, c'est bon. Listen to these two tracks. They're very good. Hope you enjoyed the album. J'espère que vous avez apprécié l'album. So we wish you all a nice weekend. Stay safe. On vous souhaite une très belle fin de semaine. Restez prudents. Merci d'être à l'écoute. Thanks for listening. So good night. Bonsoir.
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you're aware, we can also be contacted on many other Facebook groups and pages, but namely the groups Progband Support and Live Performances Live. 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Be safe. Good night. Alors, c'est notre émission pour ce soir. Merci de vous être joints à nous. Nous espérons vous avoir diverti tout en vous aidant à découvrir de la superbe musique. En attendant notre retour, nous aimerions avoir de vos nouvelles. Nous vous invitons à communiquer avec nous sur notre page Facebook, Progcore Live, et aussi notre groupe Facebook, Progcore Live Radio Show, pour partager avec nous vos commentaires, suggestions et vos demandes spéciales. Nous invitons aussi les artistes qui aimeraient avoir du temps d'antenne à communiquer avec nous. Et pour ceux d'entre vous qui êtes familiers avec nous sur Facebook, vous savez que vous pouvez communiquer avec nous sur d'autres groupes et pages sur Facebook, notamment les groupes Facebook Progband Support et Live Performances Live, évidemment la page A Progcore Project. Vous pouvez nous rejoindre par courriel progcorelive@gmail.com. Vous pouvez nous suivre aussi sur Twitter et aussi sur Reverb Nation. Alors, avec ça, passez une bonne semaine, soyez prudents et bonne nuit.